0: total joke. I think there were some credible independents, but they were never really going to get a huge amount of support. Plus, the turnout, as always, in a by-election is quite low. So I don't think anybody really had an opportunity to make a name for themselves.
1: 但也有人为法拉奇的胜利感到高兴。
2: Very happy about it. It's something that the country needs. This government is not doing anything for us. It's letting in loads and loads of migrants. We can't afford it. We've got no spaces for them.
1: 还有人已经对政治人物失去了信心，并不在意究竟是谁赢得了补选。
3: The political spectrum in the UK, as I see it in this country at the minute, is flat. There's no one's really got any hope or trust in any of our politicians. So do you know what? If Nigel makes it, Nigel makes it, and good luck to him.
1: 在这场补选期间，英国工党和保守党都没有派人参选，所以也有不少议员批评这场补选只是一个政治噱头。那么就在法拉奇重返国会的当天，英国议会也重新启动了对于他收到500万英镑政治捐款的调查。如果最终结果认定他违反了规定，那么他可能会被停职，从而引发克拉克顿选区的又一场补选。凤凰卫视杨慧琛、方宇恒，伦敦报道。
4: 法国今年以来森林火灾频发，消防部门所面临的压力不断增大，而当局对消防员的保障却没有跟上。对此，法国政府计划9月份出台一项民防现代化法案，旨在进一步明确各级消防救援部门的职责，并加强对消防员的保护。
5: 法国消防员工会近日与内政部长努尼兹举行会谈，要求政府进一步增加对消防系统的投入，应对近年来不断增加的火灾和极端天气风险。会后，内政部长努尼兹表示，将于9月8号向消防员提交一项民防现代化法案。新法案将进一步明确各级消防救援部门以及其他参与者的职责，推动责任分工更加合理，同时加强对消防员的法律保护。
6: Il n'y a pas eu de loi de modernisation de la sécurité civile depuis 2004. Hein. Donc c'est un texte qui clarifie notamment les missions des services départementaux d'incendie et de secours, les missions, les leurs, celles d'autres acteurs pour avoir une meilleure répartition, une répartition plus équilibrée. Et puis il y a évidemment d'autres dispositions comme celles qui concernent la protection juridique des sapeurs-pompiers. Voilà, ce texte leur sera présenté le 8 septembre.
5: 努涅兹还表示，政府已经听到了消防员提出的诉求，接下来将从情况评估转向采取行动，但政府目前无法满足工会提出的量化资金承诺。法国近年来极端高温、干旱以及森林火灾风险不断上升，消防力量和应急救援能力面临的压力越来越大。这次会谈以及即将推出的民防现代化法案也将成为法国进一步改革消防和民防体系的重要一步。凤凰卫视金亮、江欣巴黎报道。
4: 稍后关注财经消息，我们一会儿见。